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0: 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jouent pas
1: c'est vraiment canonais
0: le problème des jeunes joueurs brésiliens est qu'ils ne mérissent pas parce qu'il ne joue pas.
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0: 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Prenez le cas d'Endrick ou Estevao. Par exemple.
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0: kugura yaci yavuga kandi ati il part a 18 ou 19 arrive dans un club européen de premier plan et ne dispose pas de le temps d'oge
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0: mois. Ils expliquent que leurs employeurs les renvoient à la société Léo où ils exercent habituellement à chaque fois qu'ils réclament leur salaire. Ils soulignent qu'en raison de ces impayés, ils mènent aujourd'hui une vie assez difficile dont ils demandent que cette problématique soit réglée. Une réunion des responsables de Léo et de ses employés aurait abouti à une promesse que la société Léo paiera un mois de salaire à ses employés selon les informations recueillies auprès de ces derniers. À Kagaragara, en commune Manda de la province de Bujumbura, des propriétaires de parcelles récemment récupérées demandent la réhabilitation du barrage d'irrigation de la rivière Manda, aujourd'hui détruit. Après près de 2 ans sans cultiver leur terre, ils craignent de nouvelles pertes si la situation persiste. Le président du Sénat, Gervais Ndirakobucha, appelle les autorités provinciales à collaborer avec la société de chargée du développement de la société rizicole de Limbo pour trouver une solution à ce problème. Et les habitants vivant à proximité de la rivière Manda demandent que des travaux d'aménagement soient réalisés sur cette rivière ainsi que sur les autres cours d'eau qui s'y déversent. Ils disent être préoccupés par des fortes pluies annoncées par l'Institut géographique du Burundi, IGBO en sigle. Dans ce contexte, le Sénat appelle les autorités administratives à accompagner les populations afin de prévenir les dégâts qui pourraient être occasionnés par ces inondations. Et des agriculteurs de la zone Muyira, dans la province de Bujumbura, d'avoir choisi de ne pas répondre à la campagne d'inscription de nouveau de ceux qui souhaitent obtenir des fertilisants FOMI compte tenu de la superficie des terres qu'ils possèdent, la raison pour laquelle certains d'entre eux ne se sont pas fait inscrire, disait-il, c'est qu'ils n'ont plus d'espoir d'en obtenir, vu les expériences du passé où ils ont attendu en vain après avoir payé des avances pour différentes saisons culturelles. Et entre-temps, l'ancien ministre burundais de l'agriculture, Jean de Dieu Mutabazi, propose la libéralisation du secteur des intrants avec la carence qui tend à être pandémique à travers le pays. Dans une interview accordée à la rédaction ce mercredi, cet ancien patron du ministère a confié à la radio Indoculture que les agri-éleveurs se retrouvent même dans l'obligation de ne se contenter qu'à une seule sorte d'intrat. Jean de Dieu Mutabazi déplore aussi l'absence de planification à ce secteur. Je vous prie de l'écouter.
1: Pour ce qui est des fertilisants, nous, on recommande toujours la libéralisation pour que les agri-éleveurs puissent s'approvisionner au niveau du secteur. Parce qu'on a remarqué que le manque de libéralisation des fertilisants oblige les agri-éleveurs à utiliser un seul fertilisant alors que des fois, il n'est pas approprié à certaines cultures. La fumure organique, l'engrais chimique, les deux sont nécessaires mais doivent être utilisés dans des proportions différentes en privilégiant la fumure organique pour la conservation de la terre arable. Parce que l'engrais chimique, quand il est utilisé plusieurs années, il détériore la qualité de la terre arable. Puis la planification des besoins est très faible. C'est pourquoi quand on entre dans la saison A, on ne connaît pas encore les besoins en matière d'intrants, que ce soit les semences sélectionnées. L'objectif du ministère de l'Agriculture, c'est la sécurité alimentaire pour que le Burundi puisse produire suffisamment à manger et à exporter. Alors on recommande le renforcement du secteur de la planification des besoins pour que au moment de la saison culturelle, tout ce qui est prévu en matière d'intrants soit déjà stocké au niveau des agri-éleveurs.
0: Revenons à Manda, où les habitants vivant à proximité de la rivière Manda demandent que des travaux d'aménagement de cette rivière soient réalisés, ainsi que sur les autres.

0: très courts d'eau qui s'y déversaient. Il disait être préoccupé par les fortes pluies annoncées par l'Institut géographique du Burundi. Le Sénat burundais a appelé les autorités administratives à accompagner les populations afin de prévenir les dégâts qui pourraient être occasionnés par ces inondations. Cristalise Harelimana.
1: Les habitants vivant à proximité de la rivière Manda craignent que, si rien n'est fait, celle-ci risque de causer d'importants dégâts en raison des fortes pluies récemment par l'Institut géographique du Burundi, Djebo, chargé du suivi des phénomènes météorologiques.
2: Nous avons appris que de fortes pluies sont annoncées. Nous demandons aux personnes qui vivent à proximité de la rivière de prendre des précautions et de se protéger à temps afin d'éviter que la rivière ne les emporte. La rivière Manda a déjà provoqué l'érosion et détruit certaines parties des collines, même si elle n'a pas encore détruit de maisons. Nous craignons alors qu'avec les prochaines fortes pluies, elle ne cause à nouveau des dégâts dans les endroits qu'elle avait déjà touchés.
1: À l'approche de la saison des pluies, ces habitants se disent particulièrement inquiets que des maisons puissent être cette fois-ci détruites, malgré que par le passé, les crues de la rivière Manda n'avaient pas endommagé des maisons d'habitation.
2: De mon côté, je constate qu'avec le temps, je risque moi aussi d'être touché car l'eau de la rivière finira par pénétrer dans les habitations.
1: Ces habitants déplorent l'inaction des autorités administratives qui les accusent de ne pas prendre des mesures préventives suffisantes. Ils demandent ainsi du soutien afin de prévenir de probables dégâts occasionnés par le débordement de la rivière.
2: Nous sommes également préoccupés par cette situation. Il aurait fallu intervenir sur cette rivière pendant la saison sèche car une fois les pluies commencées, elle devient beaucoup plus difficile pour les autorités d'effectuer les travaux nécessaires.
1: Les prévisions annonçant de fortes pluies ont également été évoquées par le président du Sénat au cours de ce mois de septembre. Il a appelé les autorités à se préparer en conséquence afin d'éviter que personne ne soit victime des inondations.
2: Commençons dès maintenant à nous préparer afin de prévenir les risques. Vous savez qu'en cas d'inondation, des personnes peuvent être emportées et que nous pouvons perdre des vies à cause du manque de vigilance. Nous devons donc préparer à l'avance tous les endroits que nous savons être régulièrement touchés par les inondations afin que lorsque les pluies tomberont, l'eau puisse s'écouler sans provoquer de dégâts.
1: En août 2026, l'Institut géographique du Burundi, Djebo, avait annoncé que de fortes pluies seraient enregistrées durant la période de septembre à décembre 2026 en raison du phénomène El Niño. Selon les estimations de l'Djebo, les quantités de pluies attendues pourraient être comparables à celles enregistrées en 2023.
0: Cristallisé Harelimana. Page éducation à présent, le parti Prona réclame une évaluation à mi-parcours du programme baptisé Zéro Enfant Malassi qui a commencé avec cette année scolaire. Son président Olivier Nkurunziza note des cas de tricherie constatée, ce à quoi il ne faudra pas de la tolérance. Je vous prie de l'écoute.
3: Au niveau du parti Prona, on avait apprécié cette décision pour que les élèves puissent étudier d'une façon confortable. Mais on vient de commencer l'année scolaire alors que cet objectif n'est pas atteint. Les marchés qu'on a attribués pour ces gens, ils vont donner ces bancs, pupitres. Est-ce qu'ils ont des capacités techniques et financières pour le faire? Parce qu'au Burundi, c'est un problème de donner les gens qui ne sont pas capables parce qu'il est de votre parti politique, il est votre ami. Au lieu de considérer qu'il a de la qualité, qu'il a de la capacité technique et financière d'accomplir la tâche, lui donner. C'est vraiment l'occasion de rappeler le ministre de l'Éducation nationale, mais aussi le ministre de Finances, de tout faire pour qu'effectivement cet objectif zéro enfant malassi soit atteint. Mais ce n'est pas seulement ça, il faut que même les matériels didactiques soient disponibles pour que la qualité de l'éducation soit bien améliorée, parce que nous avons constaté qu'il y a une régression totale, il y a la baisse de niveau. Je pense qu'il y a quand même des défis qu'il faut relever.
0: Olivier Nkurunziza, il est le président du parti IPRONA. C'est la fin de cette édition à 13h40. Merci à tous de l'avoir suivi. Merci à Kofi Olivier, Louis Nouari qui assure la mise en onde de ce journal. Vous étiez présenté par Jota Miratouzi. 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
1: Merci d'écouter la Radio Indundi Culture. Bienvenue dans ce journal dont voici d'abord les principaux titres. Des agents de trois sociétés de gardiennage, Lion Security Burundi, Agis Security et Safeguard, qui travaillent sur les sites déconnectés, ont observé un sit-in ce mercredi au siège de cette société de télécommunications où ils réclamaient la régularisation de 3 mois de salaire impayé. La Chambre administrative de la Cour suprême a rendu ce lundi son verdict dans l'affaire opposant Agathon Rwasa et

0: C'est un aile datant de 2024. Laurent Kwasa a indiqué qu'il va faire recours. Les habitants vivant à proximité de la rivière Manda dans la province de Bujumbura plaident pour l'aménagement de cette rivière et des cours d'eau qui s'y déversent à l'approche de la saison pluvieuse où la pluie s'annonce abondante, selon l'Institut géographique du Burundi. Je termine à tous et vous présente cette édition. Mathieu Abonayezu assure la mise en onde.
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0: Des agents de trois sociétés de gardiennage, Lion Security Burundi, Agis Security et Safeguard, qui travaillent sur le site de Connect, ont observé un sit-in ce mercredi au siège de cette société de télécommunications. Ils réclamaient la régularisation de 3 mois de salaire impayé. Lors de la rencontre avec les responsables de ces sociétés de gardiennage, Connect aurait promis de payer 1 mois sauf vendredi. Alice Ndaizeye, les détails.
2: À notre arrivée, nous avons trouvé des agents de sécurité rassemblés devant le siège de la société de télécommunications Econet. Ces agents nous ont expliqué qu'ils n'avaient pas reçu leur salaire depuis 3 mois. Selon eux, leurs employeurs leur expliquent que c'est Econet qui ne les a pas encore payés. Face à cette situation, ces agents de sécurité ont décidé de se rendre auprès d'Econet afin de vérifier si le problème se trouve réellement au niveau de cette société ou s'il concerne plutôt leurs employeurs. Ces travailleurs affirment que cette situation leur rend la vie très difficile, aussi bien dans l'exercice de leur travail que pour subvenir à leurs besoins essentiels. Ils indiquent que les déplacements deviennent un casse-tête et qu'il est difficile d'avoir la ration, sans oublier ceux qui ont des enfants qui vont à l'école et qui peinent pour pouvoir acheter le matériel nécessaire. Ils demandent donc que leur situation soit régularisée. Nous avons contacté à ce sujet la société Econet et n'a pas voulu s'exprimer là-dessus. Néanmoins, les responsables de ces trois sociétés de gardiennage ont été reçus en audience par le directeur des ressources humaines de l'Econet. À l'issue de cette rencontre, Econet aurait accepté de verser ce vendredi l'équivalent des mois de salaire sur les 3 mois d'arriéré. Des discussions devraient ensuite se poursuivre afin de déterminer les modalités de paiement de 2 mois restants.
0: La Chambre administrative de la Cour suprême a rendu ce lundi son verdict dans l'affaire opposant Grato Gwasa et son cas au camp d'Estor Gilkwishaka dans le litige portant sur la direction du parti CNL datant de 2024. Grato Gwasa estime que la Cour n'a pas réellement tranché l'affaire et annonce qu'il va faire appel de cette décision. Je vous prie de l'écouter.
3: Dans sa conclusion, la Chambre administrative a prétendu que notre plainte était irrecevable et que notre demande avait été mal exercée, en se fondant surtout sur le fait que le ministre de l'Intérieur, dans une correspondance datée du 18 mars 2024, reconnaissait les résultats ou les pseudo-représentants du parti. Donc, c'est contraire à la loi. Parce que la loi sur les partis politiques dispose que les actes d'un parti sont juste donnés à l'autorité compétente comme information. Les actes ne nécessitent pas d'être entérinés par le ministre. Deuxièmement, nous opposer une prise d'acte comme argument juridique est une farce. Parce que en matière de partis politiques, la prise d'acte n'est pas requise. La prise d'acte est plutôt requise pour les ASBR et les fondations. Il y a donc une confusion juridique et c'est dommage que le ministère de la Justice semble elle aussi adopter cette attitude d'amalgamer, de ne pas dire le droit et juste exercer dans l'intérêt de certains. Donc c'est dommage. N'en déplaise, nous nous sommes concertés avec les concernés et nous jugeons que nous devons continuer notre procédure.
0: Et le camp Nestor Gilkwishaka contacté indique qu'il va d'abord lire l'arrêt rendu dans cette affaire avant de réagir. Pas d'éducation à présent. Le parti Iplona réclame une évaluation à mi-parcours du programme baptisé Zéro Enfant Mal Assis du ministère de l'Éducation, avec les défis relevés depuis que la rentrée scolaire pour cette année a eu lieu.

0: Olivier Nkurunziza, président du parti IPRONA, déplore la persistance des enfants assis dans de mauvaises conditions malgré le budget débloqué par le gouvernement à cet effet. On l'écoute.
1: Au niveau du parti IPRONA, on avait apprécié cette décision pour que les élèves puissent étudier d'une façon confortable. Mais on vient de commencer l'année scolaire alors que cet objectif n'est pas atteint. Les marchés qu'on a attribués pour ces gens, ils vont donner ces bancs, pupitres. Est-ce qu'ils ont des capacités techniques et financières pour le faire? Parce qu'au Burundi, c'est le problème de donner les gens qui ne sont pas capables parce qu'il est de votre parti politique, il est votre ami. Au lieu de considérer qu'il a de la qualité, qu'il a de la capacité technique et financière d'accomplir la tâche, lui donner. C'est vraiment l'occasion de rappeler le ministre de l'Éducation nationale, mais aussi le ministre de Finances, de tout faire pour qu'effectivement cet objectif zéro enfant mal assis soit atteint. Mais ce n'est pas seulement ça, il faut que même les matériels didactiques soient disponibles pour que la qualité de l'éducation soit bien améliorée, parce que nous avons constaté qu'il y a une régression totale, il y a la baisse de niveau. Je pense qu'il y a quand même des défis qu'il faut relever.
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0: Les habitants vivant à proximité de la rivière Mpanda dans la province de Bujumbura plaident pour l'aménagement de cette rivière et des cours d'eau qui s'y déversent. Ils se disent inquiets par les fortes pluies annoncées pour cette saison pluvieuse par l'Institut géographique du Burundi. C'est un reportage de Cristalise Harelimane.
3: Les habitants vivant à proximité de la rivière Mpanda craignent que, si rien n'est fait, celle-ci risque de causer d'importants dégâts en raison des fortes pluies récemment par l'Institut géographique du Burundi, IGBO, chargé du suivi des phénomènes météorologiques.
4: Nous avons appris que de fortes pluies sont annoncées. Nous demandons aux personnes qui vivent à proximité de la rivière de prendre des précautions et de se protéger à temps afin d'éviter que la rivière ne les emporte. La rivière Mpanda a déjà provoqué l'érosion et détruit certaines parties des collines, même si elle n'a pas encore détruit de maisons. Nous craignons alors qu'avec les prochaines fortes pluies, elle nous cause à nouveau des dégâts dans les endroits qu'elle avait déjà touchés.
3: À l'approche de la saison des pluies, ces habitants se disent particulièrement inquiets que des maisons puissent être cette fois-ci détruites, malgré que par le passé, les crues de la rivière Mpanda n'avaient pas endommagé des maisons d'habitation.
4: De mon côté, je constate qu'avec le temps, je risque moi aussi d'être touché car l'eau de la rivière finira par pénétrer dans les habitations.
3: Ces habitants déplorent l'inaction des autorités administratives qu'il accuse de ne pas prendre des mesures préventives suffisantes. Il demande ainsi du soutien afin de prévenir de probables dégâts occasionnés par le débordement de la rivière.
4: Nous sommes également préoccupés par cette situation. Il aurait fallu intervenir sur cette rivière pendant la saison sèche car une fois les pluies commencées, elle devient beaucoup plus difficile pour les autorités d'effectuer les travaux nécessaires.
3: Les prévisions annonçant de fortes pluies ont également été évoquées par le président du Sénat au cours de ce mois de septembre. Il a appelé les autorités à se préparer en conséquence afin d'éviter que personne ne soit victime des inondations.
4: Commençons dès maintenant à nous préparer afin de prévenir les risques. Vous savez qu'en cas d'inondation, des personnes peuvent être emportées et que nous pouvons perdre des vies à cause du manque de vigilance. Nous devons donc préparer à l'avance tous les endroits que nous savons être régulièrement touchés par les inondations afin que lorsque les pluies tomberont, l'eau puisse s'écouler sans provoquer de dégâts.
3: En août 2026, l'Institut géographique du Burundi, IGBO, avait annoncé que de fortes pluies seraient enregistrées durant la période de septembre à décembre 2026 en raison du phénomène El Niño. Selon les estimations de l'IGBO, les quantités de pluies attendues pourraient être comparables à celles enregistrées en 2023.
0: Et les agriculteurs demandent la réhabilitation du barrage d'irrigation sur cette rivière Mpanda, aujourd'hui à ruine. Le reportage est signé Olivier Cuisère.
5: Il s'agit des agriculteurs récemment récupérés leurs parcelles à Kagaragara qui disent être prêts à cultiver de la culture dure. Mais ces agriculteurs présentent des inquiétudes liées au manque d'eau provenant du canal d'irrigation de la rivière Manda. Ils ajoutent que le barrage de Manda est en état critique, raison pour laquelle ils ne peuvent plus irriguer tous les champs de culture se trouvant dans cette localité.
6: Même si nous sommes prêts à cultiver, il y a risque de manquer d'eau d'irrigation, puisque le barrage de Manda ne fonctionne pas normalement.
5: Ces agriculteurs expliquent que le système de rationnement est impossible une fois la quantité d'eau fournie par ce barrage reste insuffisante.
6: L'eau était en quantité insuffisante alors que le nombre d'agriculteurs était limité. Je vois qu'il sera difficile d'appliquer le système de rationnement.
5: Ils disent que la perte est possible si rien n'est fait dans l'immédiat.
6: Si la SRD Imbo ne fait rien au cours de cette période, nous risquons d'enregistrer des pertes. Voilà alors un grand problème qui empêchera d'avoir une bonne production rizicole.
5: Il demande à la société rizicole de développement de Limbo de réhabiliter ce barrage en faveur des agriculteurs.
6: Nous lançons un appel à la SRD Imbo de réhabiliter ce barrage pour réduire le problème des agriculteurs.
5: Une question qui a été soulevée dans une réunion organisée par le Sénat il y a 2 semaines. Le président de cette institution avait ordonné au gouverneur de la province Bujumbura d'être en contact avec la direction générale de la SRD Imbo pour trouver une meilleure solution. Selon les informations fournies par certains habitants de la commune Manda, le barrage de Manda a été construit pour irriguer les champs de culture de la zone Rukaram et ceux de Kagaragar de la zone Buring.
0: Toujours à Bujumbura, des agriculteurs de la zone Muyira n'ont pas répondu à la nouvelle campagne d'inscription de ceux qui souhaitent obtenir des fertilisants FOMI compte tenu de la superficie des terres qu'ils possèdent, telle qui est récemment recommandée par le chef de l'État. La raison, c'est qu'ils n'ont plus d'espoir d'en obtenir vu les expériences du passé. Le reportage est signé Egide Nahayo.
7: Ces agriculteurs affirment qu'ils ne se sont pas fait enregistrer de nouveau pour bénéficier des engrais car, selon eux, ils réclament encore les fertilisants non reçus au cours des saisons culturales précédentes, ce qui est alors décourageant, estime-t-il.
8: Moi, je ne suis pas allé me faire enregistrer parce que je trouve que cela prend trop de temps. Je constate que même parmi ceux qui s'étaient inscrits, certains n'arrivent même pas à obtenir l'engrais. Cet engrais n'a jamais été disponible. C'est pour cette raison que d'autres ont également hésité à s'inscrire.
7: Un autre agriculteur affirme également qu'il ne s'est fait pas enregistrer. La raison n'étant autre qu'il fait partie de ceux qui attendent encore les engrais qu'ils avaient demandés au cours des dernières saisons culturelles.
8: Une personne s'inscrit pour quelque chose parce qu'elle en a besoin. Et ceux qui prennent son inscription devraient ensuite faire le nécessaire pour qu'elle puisse l'obtenir. Cela décourage. Si certains ne sont pas inscrits, cette fois-ci pour avoir de l'engrais, c'est parce que nous le demandons, mais nous ne l'obtenons pas.
7: La semaine dernière, le président Evariste Ndayishimiye, lors d'une réunion avec les gouverneurs des provinces et les administrateurs communaux, a recommandé que les besoins en engrais de chaque agriculteur soient recensés sur chaque colline afin que ceux-ci puissent les recevoir pour la saison culturelle à qui s'annonce. Il avait précisé que cette opération devrait être achevée ce mercredi. L'enregistrement devrait être effectué par les responsables administratifs à la base qui devraient ensuite transmettre les rapports à la hiérarchie. Cependant, certaines organisations de la société civile estiment que cette opération aurait dû être menée par des organisations non gouvernementales, tandis que les autorités administratives devraient plutôt en assurer la supervision. Dans différentes provinces du pays, cela fait près de 4 ans que des agriculteurs paient pour les engrais dont ils ont besoin pour différentes saisons culturelles sans toutefois les recevoir. Aujourd'hui, certains déclarent qu'ils préfèrent utiliser le fumier organique, même s'ils reconnaissent que les rendements sont moins bons que lorsqu'ils l'associent aux engrais organominéraux.
0: Et l'ancien ministre burundais de l'Agriculture, Jean de Dieu Mutabazi, propose la libéralisation du secteur des intrants face à la carence qui tend à être pandémique à travers le pays. Dans une interview accordée à la rédaction ce mercredi, il déplore que des agri-éleveurs se retrouvent dans l'obligation de ne se contenter qu'à une seule sorte d'intrants. Je vous prie de l'écouter.
9: Pour ce qui est des fertilisants, nous, on recommande toujours la libéralisation pour que les agri-éleveurs puissent s'approvisionner au niveau du secteur. Parce que le manque de libéralisation des fertilisants oblige les agri-éleveurs à utiliser un seul fertilisant alors que des fois, il n'est pas approprié à certaines cultures.
10: La fumure organique, l'engrais chimique, les deux sont nécessaires mais doivent être utilisés dans des proportions différentes en privilégiant la fumure organique pour la conservation de la terre arable. Parce que l'engrais chimique, quand il est utilisé plusieurs années, il détériore la qualité de la terre arable.
9: Puis la planification des besoins est très faible. C'est pourquoi quand on entre dans la saison A, on ne connaît pas encore les besoins en matière d'intrants, que ce soit les semences sélectionnées. Comme ancien ministre de l'Agriculture, ce que nous avons toujours recommandé, c'est le renforcement du secteur de la planification des besoins pour que, au moment de la saison culturelle, tout ce qui est prévu en matière d'intrants soit déjà stocké au niveau des agri-éleveurs.
0: Et c'est ainsi que prend fin cette édition. Merci à vous tous de l'avoir suivi. Merci à Mathieu Habanayezu qui assure la mise en onde de ce journal. Vous étiez présenté par Jota Miratouzi. 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